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On se rafraîchit un petit peu des souvenirs ce matin avec la voix de Tina Turner. 9h08, le week-end party prend place comme tous les samedis matins. Le 9-12, c'est parti dans les valises musicales. Toute une variété ce matin. Et puis 10h-11h, le rendez-vous de la parole aux artistes. Et la voix d'or sera des nôtres ce matin. Le plaisir d'accueillir Jérôme Payette, Nettoie devant ton porte, présentation de son nouveau titre, mais pas que, mais également la sortie du clip, mais également les projets de l'artiste. Et puis, on fera un petit débriefing également hein, sur la tournée, l'hommage à Harry Payette qui s'est effectué en 2025. Enfin, on aura des choses à dire tout à l'heure, ça sera bien sûr à partir de 10h. Nous, on n'est pas encore là, on prend place pour vous envoyer les bons sons de cette matinale. Et puis, avec vos petits bonjours également. Hein. Donc, on aura l'occasion de vous saluer tout à l'heure. On passe le bonjour également à celles et ceux qui nous écoutent sur la FM, sur la route, prudence. Et puis, également sur le net, www.lfm.re. Ah ben ça c'est pas mal. 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Voici Patrick Hernandez.

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Le chaudron s'est arrêté quelques minutes avec ce fameux La Recette sur LFM. Allez, on y va pour vos petits bonjours du matin. Bonjour de Flora du côté de Saint-Jean. Salut Flora, merci d'être avec nous. JP du côté de Gentil, Julien, Florence de la Petite Île et notre fidèle Gwendoline du côté de l'étang Salé.

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On reste en tampon avec Erika également qui nous passe le bonjour et Sandy. Merci en tout cas de votre fidélité et de passer cette matinale avec nous. Dans 10 minutes, le rendez-vous, l'actu des artistes. Et ce matin, c'est Jérôme Payet qu'on aura l'occasion de retrouver. Eh oui, rappelez-vous de cela, enfin, quoique c'est encore récent, hein, tout neuf, face au destin. Il s'y met, Jérôme Payet, tout à l'heure à 10h. Nettoie devant ton porte et à découvrir également ce titre, mais aussi le clip, on en parle.

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0: On s'est posé la question à l'époque de la sortie de ce titre Ce soir enfin, Jérôme Payet. Est-ce qu'on pourrait dire c'est le Johnny Hallyday des pays? En tout cas, il est avec nous ce matin et il n'est pas seul. Vous verrez qui l'accompagne dans quelques minutes. On termine également vos petits bonjours du matin. On a le bonjour de Loli du côté de Saint-Jean, Fabienne, Estelle, la team du côté du Tampon, les fidèles habitués du casse dédié le soir. On a également Daniela du côté de Saint-Joseph et Loïc du côté de Saint-Pierre. En tout cas, merci à vous d'être là ce matin, où que vous soyez, quoi que vous fassiez, nous vous souhaitons la plus agréable possible. Nettoie devant ton porte. Dernier titre, et attention, on va parler également des projets de l'artiste. On va faire un petit débriefing également sur l'année 2025, qui a été une année très enrichissante pour l'artiste. Et à chaque fois qu'on le reçoit à LFM Réunion, c'est une particularité, hein, c'est exceptionnel, on a toujours le plaisir de l'accueillir et c'est Jérôme Payet qui est avec nous ce matin. Jérôme, salut, comment il est ?
1: Salut, bah écoute, il est là même, et où, comment il est ?
0: Ah bah en forme, ah. Comme un samedi, c'est le week-end, tout va bien.
1: Ah bah génial, tant mieux.
0: C'est le moment de se détendre et de profiter. Jérôme, t'es pas venu tout seul,
1: non,
0: on n'est pas venu tout seul ce matin. On a également l'un des musiciens le plus ancien, je dirais qui fait partie des plus anciens de Jérôme Payet surtout. Il a été fort dans le titre Miyamaou, hein, c'est le guitariste que tout le monde apprécie. C'est vrai qu'il avait un moment donné été un petit peu en retrait, mm-hmm. Et puis depuis quelques mois il est de retour, c'est Alexis qu'on a le plaisir pour la première fois d'accueillir au micro d'LFM Réunion. Alexis, bonjour, comment il est?
2: Bonjour LFM, comment il est? Moi ça va, guitariste né de retour avec grand plaisir, le Jérôme Payet et le Alexis. C'est reparti pour un tour, les amis.
0: Et puis, lui, c'est le nouveau arrivé, hein. C'est pas tous les musiciens qui sont là ce matin, mais l'essentiel, c'est qu'il a ramené deux avec lui. Lui, il est bassiste et il a rejoint aussi Jérôme Payet depuis quelques temps maintenant. C'est Loïc qui me disait, c'est la première fois que m'y vient en radio. Et quel plaisir, Loïc, de recevoir Raoult et pour la première à être LFM. D'autant plus que c'est un Marmaille Lacour, un Marmaille Saint-Joseph qui démarre à LFM et puis va donner à vous un peu plus de dynamisme pour la suite et accompagner Jérôme dans d'autres inter, puisque cette année 2026 et les mois qui vont suivre, il y a des surprises, il y a du travail qui se fait actuellement. On fera déjà un petit débriefing là-dessus. Loïc, comment il est ?
3: Il est même. Merci
0: encore. Ouais.
3: Merci de votre invitation, Coco. Bonjour tout le monde encore. Et Jérôme, encore merci.
1: Les dans l'ordre.
0: Alors, du côté de Loïc, moi, va forcer un petit peu plus le micro, voilà. Ouais. Donc, là, il devrait être impeccable.
3: Il devrait être impeccable. Bonjour voilà. Tout le monde. Merci encore, Fred, encore, cette invitation. Avec Jérôme, surtout, que merci, bon peu. Et bien, écoute, l'aventure commence.
0: Voilà. Alors, nous va revenir avec Jérôme et puis nous va revenir avec Zod dans quelques instants. Jérôme nous va parler concrètement l'année 2025. Nous va revenir après sur le tout dernier titre qu'on a fait, mais nous l'a envie de faire un petit débriefing parce que on a beaucoup échangé depuis l'année dernière. 2025 a été véritablement l'année où Jérôme Payet est revenu en force. Comment on peut expliquer ce déroulement, ce déclic pour revenir en force, puisque nous connaissons que dans la musique, on a des moments de gloire et on en a aussi des moments de faiblesse.
1: Bah déjà, je pense que ce que l'a aidé à revenir, c'était de monter des projets, d'avoir un projet en commun, notamment avec les musiciens. Et ce projet-là, c'était tout simplement l'hommage à papa. Mmh. Et voilà, donc ça c'était le premier projet c'était aussi ce projet-là l'a amené à un autre projet, c'est-à-dire pour moi en fin de compte quand nous l'arrive à la fin quasiment de la tournée de hommage, mm-hmm. Moi t'es en train de dire que là il faut pas, mais ça pas ferme le livre par rapport à papa, parce qu'on aura toujours dans mon répertoire une chanson ou deux de papa, mais pense que voilà, il fallait aussi avoir un projet en commun de faire des chansons nouvelles, de travailler sur de nouvelles chansons, de préparer une nouvelle tournée sur autre chose, Et donc voilà. Et nous l'a fait ce qu'il fallait, mais il pense que nous l'est en train de faire en tout cas ce qu'il faut. Et malgré les aléas de la vie, des fois la santé il déconne un peu, mais malgré ça, il tient à bosser serré. Et puis voilà quoi.
0: Et puis nous va parler justement de ce nouveau management, comme nous dirait. Alors Jérôme aujourd'hui est managé par Dominique. Mm-hmm. J'ai oublié son nom de famille.
1: Son nom de famille.
0: Ouais.
1: Maillot.
0: Dominique Maillot. Voilà. Alors justement Dominique Maillot qui arrive maintenant aux côtés de Jérôme Payette. Comment l'a fait cette approche justement, parce qu'il nous connaît que lui il est aussi à la tête des organisations de l'hommage à Henri Payette depuis 2025. C'est vrai. Il nous va faire le débriefing là-dessus. Alors justement, comment elle a su aboutir justement à ce projet et à rejoindre justement Calebas Productions ?
1: Comment dire ? En fin de compte, déjà à l'époque, je ne connais pas Dominique Rappel, parce qu'il me connaît couler à la radio, enfin, ou en train d'écouter. Donc, mais salut, yo. Et à l'époque déjà, il y avait proposé moi un truc, mais il n'était pas forcément, probablement pas prêt, ou je ne connais pas dans quel projet nous étions nous. Et puis, en fin de compte, là a été un jeu de séduction en vrai.
0: Ouais.
1: Ouais. Et au final, nous va dire que, pendant la tournée hommage à papa, m'avait lancé à lui une phrase par rapport à ça Comme il dit, il pense que c'était le moment. S'il n'avait pu faire quelque chose ensemble, c'était là. Mmh. Et puis, les choses l'a fait naturellement, on va dire. Donc, voilà. Et puis, il est super.
0: Et c'est un pari fou, Jérôme, parce que bien avant 2025, on disait que pour les 30 ans de la disparition de Oud Papa, vous voulez marquer le coup et vous réfléchissez justement à cette alternative de rendre un hommage global à Harry, mais vous voulez pas que faire à Saint-Joseph. Et d'ailleurs, ça s'est pas fait encore à Saint-Joseph, mais ça s'est fait ailleurs. Hein, donc, Théâtre Saint-Gilles, ouais. C'est là où tout l'histoire commence et aux plus grandes des surprises, le théâtre bloqué, mais c'est un fait, mais c'est que même des gens qui sont venus n'ont pas eu de place assis, et puis ils se sont mis debout à côté des gradins, et c'était la tournée incontournable, c'était le lancement de l'hommage,
1: ouais.
0: Et c'était un succès fou,
1: ouais, c'est un succès.
0: Comment on peut expliquer tout cela, c'est Harry, c'est Jérôme, c'est un d'eux.
1: Je pense que c'est papa sûr et certain, aucun doute là-dessus. Mais je pense aussi qu'il y a eu un travail en amont, c'est-à-dire après la disparition de papa, où on n'a jamais arrêté de chanter ses chansons. On a toujours fait en sorte que ces chansons continuent de vivre. Et je pense que dans tous les concerts que nous l'a pu faire, et quand on me dit concert, mais peut dire avec cette étude qui compte en milliers de concerts, parce qu'on en a 34 ans quand même de musique, derrière et de scène. Donc, mais dit bien de milliers, parce que en une année, je me rappelle à l'époque que nous l'avions fait pas moins de 700 prestations. Donc, mais dit à l'époque, hein, aujourd'hui, qu'il fait ça, au final, il avait un âge, là. Il commence la vitesse, le ralenti, mais en fin de compte, toutes ces prestations-là, justement, nous chanter, nous la jouer, Harry Payette, en fait, c'est, là, été un travail de mémoire, presque ça saoule de monde avec, mais au final, quand m'y voit que le théâtre, quand on a fait le lancement du concert hommage, et que m'y voit le théâtre les pleins, à ce moment-là, elle a marché.
0: Et puis, c'était un pari fou aussi pour Dominique Maillot. Quand on connaît le bagage de Calebas Productions, je pense qu'il peut être aussi fier du résultat et de se dire que parier également sur l'hommage de Harry Payette, c'était peut-être un pari, peut-être pas fou, risqué, je ne le sais pas, mais véritablement, ça a été un succès pour surprendre tout le monde, quoi. C'est même 30 ans après la disparition de l'artiste. Ces succès restent inoubliables. Les gens chantent, toutes les générations les chantent, toutes les générations dansent. Est-ce que cette nouvelle génération-là pourra tenir le cap justement de nos anciens tels que Harry, qui lui faisait partie et qui fait toujours partie de ces grandes voix à La Réunion ?
1: Ça, c'est une bonne question. Les autres causent un peu, parce que je cause pas du tout.
3: Qui mieux placé pour connaître ?
0: Alors, nous va venir vers Alexis.
1: Allez, râle. Hein.
0: Alors, Alexis, honnêtement, quand le papa de Jérôme a commencé sa carrière, on rêvait pas d'être de ce monde.
2: Non.
0: Hein. Et aujourd'hui, de jouer sa musique. Qu'est-ce qu'il fait, justement, de jouer cette musique-là, puisque Harry l'a commencé dans les années 80.
2: Ben écoute, Fred, franchement, moi, déjà, m'y remercie, Jérôme, finalement, d'avoir fait découvrir. Moi, Tim Armaï, ben, certainement, que m'y entend dès les bonnes musiques, tout ça là. Mm-hmm. Et m'a vraiment entré dedans, effectivement, avec Jérôme. Et pour moi, c'est une transmission, elle est super géniale, mm-hmm. de dire que m'y joue les bonnes chansons de son papa. Et d'avoir appris la musique en dedans. Là. Parce que quand on apprend la musique via ce bonne chanson-là, via des musiciens, que les éprouvés l'a fait aux preuves dans le temps, le monde marceau était caratonne. Et en tant que petit gars qui joue guitare aujourd'hui, c'est très facile de comprendre pourquoi les gars qui jouent la musique.
0: Alors, le plus impressionnant, Alexis, c'est qu'à une époque où était méconnu du public, hein, où jouait de la musique, oui, mais méconnu du public, et puis où il est devenu, du jour au lendemain, une figure phare de Jérôme Payette en tant que musicien, en tant que guitariste. Il faut dire ce qu'il faut dire. À l'époque, t'étais peut-être un peu plus jeune, mais t'es pas vieux non plus. Et puis, les gens venaient justement regarder le concert de Jérôme. Ils venaient aussi pour Jérôme parce que Jérôme, c'était le chanteur, c'était la voix d'or de la Réunion. Mais ils s'intéressaient aussi à voir Alexis, ce style de grands cheveux. Bon, ça n'a pas changé. Il est resté toujours aussi grand. Mais tu es devenu une figure incontournable. C'est juste incroyable. Qu'est-ce qui a fait ce charme d'Alexis? C'était le style de l'époque. C'était un style que tu souhaitais le faire, les grands cheveux. D'ailleurs, on te confondait avec Lionel à un moment donné.
2: Déjà, big up Lionel, mon cousin. Salut à toi si tu nous écoutes. Écoute, nous l'a fait les affaires en authenticité. Mm-hmm. Je remets main. Je crois pas que. On avait l'histoire de calculer, de dire que.
0: On est parti au feeling.
2: Et au contraire, merci le public, la Réunion, que l'a marché, que l'a suivi à nous, et continue de venir.
0: Et justement, cette rencontre avec Jérôme s'est fait comment? Parce que quand on connaît que pour jouer avec Jérôme, quand même. C'est Jérôme. Il faut avoir le talent et on sait qu'il est assez pointilleux. C'est quelqu'un de super génial, mais c'est vrai que en tant qu'artiste, des fois, il est très délicat quand même.
1: Un peu chiant, quoi. Hein?
0: Pour ne pas le citer, c'est pas moi qui l'a dit. Alors justement, donc comment on a pu trouver le place justement assez rapidement à ses côtés et puis déjà comment la rencontre s'est faite?
2: Mon Aïa.
1: Alors, à l'époque, elle est simple, la rencontre, là, elle a été faite parce que maman était avec sa sœur.
0: Oui.
1: Alexis, t'es encore bien jeune à l'époque. Et d'ailleurs, que mi-salut à elle, mi-salut ma fille que nous avons ensemble. Et donc voilà, elle a été faite comme ça. Et en fin de compte, Alexis, il a fait l'école de musique à partir de 2 ans, je crois, à l'époque.
2: L'a jamais trop bien attrapé dessus, moi. Le petit école de musique, big up l'école de musique Saint-Joseph. M'était pas le meilleur élément de l'école de musique. Mais après, il est vrai que quand.
0: Pas le meilleur, mais maintenant, ou les très bons, comment il peut expliquer. Donc, l'école ne fait pas tout?
1: Non, l'école ne fait pas tout. Là-dessus, il peut cause pour lui, l'école ne fait pas tout. Mais il pense que Nekwao, on en a toute la partie, comme il dit, c'est la partie théorie. Et tout ça, mais après, il pense qu'on a le côté vie pratique, les affaires. C'est-à-dire que Moon, que l'a appris dehors, quand même, elle n'a pas appris l'école de musique.
0: Ou l'a appris sur le tas.
1: Voilà.
0: Avec papa, ou l'a vu comment t'es joué, etc.
1: Même pas. Ouais. Papa n'a pas montré rien, guitare, mais t'es voilà, jouer. Mm-hmm. Mais, maman a eu, comme dit l'autre, maman, c'est l'oreille que la guitare, au départ, mon guitare avait 2 fils. Après, maman a mis un 3e. Et puis, un jour, maman, tous les fils, t'es mis sur la guitare. Mm-hmm. Sauf que, je me rappelle, c'est un cousin, moi, l'avait accordé, et m'était gagné pas à jouer. Du coup, je me disais, pas possible, je peux pas appeler ailleurs chaque fois. Et du coup, on l'a appris comme ça, en travaillant moi tout seul. Et après, on a rencontré plein de gars dans le chemin. Et puis voilà comment on l'a appris. Et puis Alexis, quand il est arrivé, il me dit, par contre, il veut bien apprendre la guitare, mais il a une condition, ou jouer avec moi. Mm-hmm. Il dit, là où ça peut aller à droite, à gauche, ou jouer avec moi. Mais je m'y apprends tous, je m'y connais. Quand il ira plus, ben, on m'en va dire, ouais, qu'il faut aller. D'ailleurs, c'est ce qu'il a fait. Il a parti jouer avec de grands musiciens, comme Guillaume Legras, comme même que depuis qu'il va partir jouer, on dit, ouais, je vais travailler. Il y a des personnes qui l'ont appris, et c'est pour ça qu'aujourd'hui, ben, on a ce niveau-là.
0: Alors, c'est l'école de Jérôme.
1: Non, c'est pas l'école de Jérôme, c'est l'école de c'est le pof, mais il connaît pas le nom.
0: Alors, nous va maintenant revenir avec Loïc. Hein, Loïc, qui, lui, c'est le tout dernier, donc, qui arrive dans l'effectif. Et depuis, justement, c'est toute une histoire. Alors, Loïc, explique-nous un petit peu la rencontre avec Jérôme, ou maintenant qui devient aussi un musicien indiscutable de l'artiste.
3: Bon, pas trop bon bizarre, pas trop. Mais bon, avant la rencontre avec Jérôme, ben, par rapport à notre petit frère que nous avons en commun, Lionel, la présente à moi. Que m'avait dit Lionel, moi j'étais vraiment, vraiment pas sûr de ce que jouait avec Jérôme. Mais moi à l'époque, déjà, jouais avec des mondes carrément sur SN, où ça Jérôme l'amène à moi je me jouais. Et là commence comme ça, Lionel l'a fait ma confiance, Jérôme l'a fait ma confiance. Et quelle idée d'avoir confiance en moi, moi-même que m'a pas confiance en moi.
0: Et pourtant le talent est là.
3: Et le talent, ouais, le talent est là, il me fait dire au. Il faut bosser, maman. Il faut bosser parce que, mine de rien, comme nous dit souvent, la musique, malgré tout, il y a deux, trois accords dedans, mais il y a de break, il y a de bouchon, il y a de boogie. Et surtout, vous connaissez qu'aujourd'hui, ça dit que c'est une affaire. Moi, j'ai la chance, moi, j'ai l'idée, comme il disait encore hier soir, moi, j'ai l'idée qu'il emmène à où. En fait, quand en général, pour les musiciens, ils ne le bouquent pas trop ça, ou ils sont en train de batailler un peu des hier. Aujourd'hui, les thèmes sont simples. Le gars, il emmène où ça a besoin, où ça lui a besoin.
0: Et passionné de musique que vous voulez, avant d'accompagner Jérôme Payet, est-ce que vous avez eu l'occasion d'accompagner quelques artistes?
3: Des artistes même, bon, après on a joué un peu avec l'école.
0: Ou c'est Jérôme le baptême de feu?
3: Non, moi j'ai joué avec l'école Alpignas pendant un petit moment, enfin l'école Alpignas, l'association, on avait joué avec Basté, joué avec Oussam Sava, avec deux, trois autres encore, mais bon, c'était vraiment le côté. Simple, on va dire, parce que bah, nous jouons avec Mohamed, tout le monde chante un peu ensemble, ça va. Mais là, par contre, sur les feux de projecteur, vraiment comme ça, non, c'est vraiment le baptême de

0: morceau. Et ça, c'était énorme pour moi. Mais oh, comment écoute ça? Mais je jouais à la guitare à l'époque. Hein. Mm-hmm. À l'époque, j'étais joué à l'église, j'étais joué à la guitare. Et justement, on m'a commencé. Ah, tu me dis, mais bien quand même, le groove, il est chouette, les gaillards. Et bien, elle commence comme ça. Et après, puis jamais arrivé.
1: Alors, là, justement, nous va revenir justement sur ce fameux théâtre Saint-Gilles. Combien de musiciens à La Réunion y rêvent véritablement de monter sur scène du théâtre Saint-Gilles? Où il n'a pas eu besoin de force à outreau, hein, parce que l'arrivée était là et monter sur scène très rapidement au théâtre Saint-Gilles, et c'est juste magnifique et formidable. C'est un rêve de tout musicien, et où rapidement, où les monter au théâtre Saint-Gilles devant plus de 1000 personnes.
0: Ouais.
1: Comment? Comment on l'a suggéré cette émotion-là? Parce que quand on connaît que le théâtre, c'est la renommée.
0: C'est un test très sanglant. Franchement, il ne faut pas dire, mais l'affaire avait été. Au départ, quand on arrive, on fait la balance, ça va quoi un petit peu, mais à un moment donné, quand on arrive en plein fait noir, l'affaire commence, il commence à causer, il me semble. Il me dit, ben, il est parti, non? Et tout d'un coup.
2: On entend le monde devant, ouais.
0: Et quand tout d'un coup, là, fini, il me dit. C'est quoi ce bordel?
1: Alors, et puis justement, ce public que la réponse du présent, donc avec Jérôme Payette qu'on accompagne, donc que nous présente plus, mais pas que, mais là aussi où joue maintenant une musique, la musique d'Harry Payette, un monument de La Réunion que l'a pas forcément baissé de génération.
0: Ah si, qui ça, moi depuis mon jeune âge, qui ça l'a pas entendu dans la cale, beaucoup même là-bas, fantôme de Harry Payette. Ça a été BSC, maman, il faisait écouter ça. Tout le temps, là, quand on est à la maison, on a Harry Payette, on connaît tout le monde, vieux, on a Harry Payette, on avait encore Luis Mariano, on a fait comment ça, la fait quand on est à la case, qui comparait à Luis Mariano avec un Harry Payette. Mais je ne sais pas comment on les a fait, c'est bon. Mais aujourd'hui, comme il dit encore une fois, c'est un coup de chance vraiment que moi, j'en ai. Mais comment ça fait? Ou en profiter, ou ça dit, ça passe.
1: Et je crois que c'est bien parti parce qu'il y a des projets qui vont sortir de terre. Ça va pas s'arrêter à là en tout cas.
0: Ouais, hein? J'espère qu'il continue l'aventure.
1: Alexis, la question que m'y voulait poser à où justement, c'est que Miyamao, ça a été la fleur, hein? Le titre phare de Jérôme, il en a des tas hein, qui se sont suivis après, mais tout le monde est conscient que le titre véritable que l'a fait décoller Jérôme, c'était Miyamao. Donc, à cette période-là, comment on l'a vécu ça justement? Parce que Jérôme était en tournée régulièrement, il faisait les quatre coins de l'île. En gros, personne n'y attendait pas encore.
3: Excusez-moi, on va pas entendre le dernier morceau, mais comment on l'a vécu ça?
1: Ouais.
3: Frère, moi-même était un jeune adolescent. Maté d'hier, maté dans l'auto d'hier, mon petit guitare ensemble. Hein. Et aujourd'hui, encore plus, mais on a moins compte le privilège que l'était moi de battre carré avec Jérôme partout dans le concert, les petits concerts privés, les gros concerts à Théâtre Saint-Gilles. Pour moi, la nuit, comme l'aventure, et comme m'a grandi en dedans là, tu vois. Aujourd'hui, comme il fait le bilan, comme il regarde par les yeux dans le miroir un petit peu, c'était ben reconnaissance, ça qui vient en premier. Et puis c'est comme ça que l'a matérialisé mon plaisir à la musique. Mais à si bon peu, la vie d'avoir fait à moi ce petit cadeau-là.
1: Ce petit cadeau, ouais.
3: Et j'apprécie.
1: Et dans tout ça, donc le succès explose, ça sillonne La Réunion. Et puis à un moment donné. Nous voit plus véritablement Alexis. Alexis disparaît aux côtés de Jérôme. On ne voit plus autre sur scène avec lui. C'était un moment de recul. Que ça allait se passer en fait?
3: Ben frère, il ne fait plus d'études alors.
1: D'accord.
3: Ouais, je suis parti pour
1: justement, c'est pour ça qu'il pose la question. Hein.
3: Ben ça même, ma partie continuer mes études en métropole, ma partie faire un petit morceau la vie là-bas. Mais après, La Réunion m'a rappelé et elle n'a pas trop fort. C'est pour moi revenir. Hein. C'était pas trop difficile pour la décision.
1: Hein. Le vrai désir n'a pas tardé à rappeler là-haut, justement.
3: Exactement.
1: Et c'est Jérôme qui reprend contact avec vous pour justement préparer cette tournée hommage à Harry Payette et de suite, où accepte et où revient.
3: Ben oui, n'avait pas perdu de vue complètement, hein. Mais jouer la musique avec, c'est vrai que la renue, ben comme l'a commencé finalement, avec un peu de Harry Payette, et ben voilà, 2025 était l'année que nous avons rejoué la musique avec, et ben, l'impression

0: qu'elle n'est pas prête d'arrêter.
1: On va pas faire un grand débriefing là-dessus, mais voilà, juste pour rappeler Alexis, il y a quelques temps de cela, Saint-Joseph a été sous le choc, tu as été accidenté de moto, et tout le monde a été surpris, choqué, attristé par cela. Et très rapidement, tu es revenu en forme. C'est juste incroyable.
2: La force de la jeunesse.
0: Ouais. Ben ouais, écoute, une
1: c'était le,
0: une
1: le
0: étoile,
1: moment le plus difficile de ta vie, hein, je crois.
0: Fred, il n'y a pas à répondre à ça. Je ne me connais pas. C'est le moment le plus difficile. Mm-hmm. T'es pas un moment gaillard, mais n'a un peu d'étoile, il va y avoir moins en l'air. Mais assis pour ça. Et quoi vous pensez, Marine Hydra, t'es bon?
1: J'étais choqué, moi, parce que... On a été tous surpris. Je vais pas le dire à l'antenne, on garde un minimum de respect là-dessus. Oui. Mais on sait très bien que quand on a tous appris, on disait même que tu étais dans un état assez critique et on était tous choqués.
2: En tout cas, ça que les suasteurs, c'est que le bonhomme, lui, il est guéri, lui, est droit. Il mange peut-être un peu bancal de temps en temps. Non, mais casse les couilles.
0: Mon instant, tu vois son cœur.
2: Non, mais en tout cas, non, bah, aujourd'hui, le gars, il est bien, et ça, c'est le plus important. Mais il pense que, ouais, ça, c'est une bonne souvenir, comment, faut fou, bah, et avancer. Regarde devant, regarde, puis derrière, ce qui est passé, appartient au passé.
0: Et devant nous, Fred, Nena, un peu la musique.
1: Voilà. Quelle la musique? Vivons et faites vivre la musique, en tout cas celui de Jérôme. On va écouter un extrait, elle y fait plane, moi. Jérôme, un petit débriefing là-dessus rapide, parce que nous connaît aussi le côté nostalgie de Jérôme. Hein. C'est surtout un grand nostalgie hein, dans la vraie vie. Ne fiez pas à son charisme, à sa façon d'être.
2: Ah, son charisme.
1: Hein, c'est véritablement quelqu'un de très affectueux quand même, Jérôme.
2: Bah, petit morceau là, ça il date, ouais, il date. Mais je rappelle que c'est Mathieu, mon garçon, mm-hmm. qui avait d'abord écrit un passage dedans. Si je ne trouvais plus de paroles à un moment donné, mais c'était. Après, là, on va dire que c'était vraiment à cette période-là, c'était vraiment une période creuse au niveau texte pour moi. Quand l'inspiration n'est pas là, compliqué. Donc voilà. Mais elle a quand même fait le texte, m'a quand même réussi à faire. Bon, grâce à un joli coup de main. Et du coup, ben voilà, cette chanson-là est sortie et puis voilà quoi.
1: Alors Jérôme, justement, nous va aussi reparler un petit peu le théâtre Saint-Gilles, mais aussi le théâtre Champfleury, le théâtre Luc Donat au Tampon. Mm-hmm. Là aussi, à la grande surprise façon de parler, là aussi, ces deux salles ont été salle comble pour Jérôme Payette.
2: Ouais.
1: Hein, donc ville qui a pu se régaler des souvenirs d'Harry Payet, le Tampon, Saint-Denis. Qu'est-ce qui se passe Saint-Joseph? Jérôme n'a pas encore rendu ce grand hommage. Est-ce qu'on pourrait s'y attendre dans les prochains mois, dans les prochains jours justement, voir le concert de Jérôme Payet à Saint-Joseph? C'est quand même le fief quand même.
2: Alors oui, c'est le fief. Papa est né ici, comme il dit, à Coupe-Saint-Jean-Brie, il était à la même, Goyave. Papa est né l'hôpital en ville que nous connaît et enterré ici à Saint-Jean, était tout à fait normal pour moi de venir et de terminer en tout cas cette tournée. Pour moi, comme il dit, on a un livre là dans ma main et nous l'a écrit pas mal de pages là. Et là, comme il dit, il me dit, ben, il reste une page. Le truc, c'est que ben, il n'y arrive pas à faire le livre là parce que on n'a pas connu Saint-Joseph. Mm-hmm. Pas faute d'avoir essayé plusieurs fois de vouloir faire à Saint-Jean, de monde même la croise en main, ils disent ouais on fait concert partout, on vient pas faire à Saint-Joseph, à Rite Saint-Jean, donc c'était pas que m'y voulait pas, mais des fois il faut savoir que ben vouloir pouvoir c'est deux choses. Mm-hmm. Et moi tant que nous n'a pas de validation parce que nous n'est pas tout seul à décider, le producteur lui il a fait son travail, mais après tant qu'on n'a pas une validation au niveau mairie ou autre, ben elle est compliquée de faire. Si donc maintenant, on peut dire que oui, Oui, Nora, l'hommage à Ripayette à Saint-Joseph.
1: Ça, c'est une bonne nouvelle.
2: Ouais, c'est une très bonne nouvelle.
1: Très bonne nouvelle.
2: Voilà. Donc, remercie Dominique, me remercie la municipalité d'avoir répondu à notre demande. Parce que, ben oui, là a duré quand même un an.
1: On n'avait pas quand même de doute que. On s'est pas douté quand même.
2: Ah si, moi oui, quand on me dit, il appelle là-haut, il répond pas. À un moment donné, excusez-moi, mais à un moment donné, mais c'était que ça ne veut pas répondre, quoi. Donc, oui, à un moment donné, on comprend, à un moment donné, il pense que, oui, ben, il fallait avoir une réponse. Et on aurait été déçu de dire que, ben, nous fait, ben, que le livre reste. Il n'est pas fermé à cause de ça.
1: Et d'autant plus qu'il y a 4 ans de cela, où vous avez fait un concert justement sous la halle, pour la plus grande surprise, personne ne s'y attendait d'ailleurs. C'est parti au feeling, hein, on se rappelle. Quand on avait décidé à la dernière minute de le faire, la halle
2: non, mais en fin de compte,
1: bondée, c'est affaires... plein à craquer.
2: Ouais, mais en fin de compte, c'est des affaires que nous avions préparées un an à l'avance, hein, parce que cette tournée-là, en tout cas de l'époque, l'était prévu un an à l'avance. Comme il prépare, comme dirait l'autre, fait pas une tournée comme ça. Il prépare, on a les répétitions, on a le circuit de la tournée. Voilà, on a plein de choses. Mais l'appareil, ben, pour Saint-Joseph, il faut préparer.
1: En tout cas, la bonne nouvelle. Et,
2: bon, oui, c'est une très bonne nouvelle.
1: Très bonne nouvelle, même si par moment tu as douté.
2: Oui.
1: Mais c'est vrai que. Pour moi, c'est vrai que ça devait se faire. C'est pas possible. C'est pas possible. Donc, ça a pris un petit peu de temps,
2: ouais.
1: Mais aujourd'hui, ça a été validé. Je pense aussi, c'est une grande fierté pour le maire lui-même, hein, de dire fêter les 30 ans de la disparition de Jérôme Payette. Et d'autant
2: non,
1: plus
2: de Harry,
1: de Harry Payette, effectivement.
2: Encore. Hein,
1: je dirais l'estime et le respect que les maires a également envers toi. Donc quelque part, c'est vrai qu'à un moment donné, on peut douter, mais voilà, aujourd'hui, c'est concrétisé. La date n'est pas encore fixée, mais vous y travaillez déjà.
2: Bah, on a déjà une date. Mmh. On a déjà une date après la.
1: Ça pour... sera sous la halle.
2: Voilà. Logiquement, oui, il est sous la halle. On a déjà une date. M'y dira pas tout de suite parce que ben, m'y pense que il faut quand même voir si c'est bien cette date-là être sûr avec le. Avec le producteur, voilà. Et en tout cas, oui, on a déjà une date. Donc oui, on aura l'hommage à Harry Payette. Ce sera le dernier hommage à Harry Payette. Donc, mais dis pas dernier pour toute la vie, hein, mais en tout cas, le dernier. Mais pense que là, si on a un autre, c'est pas avant 5 voire même 10 ans, si bon Dieu près de vie, s'il vient encore chanter, si plein de choses. Donc voilà, en tout cas cette année mi confirme à Zotte qu'on aura l'hommage à répéter à Saint-Joseph et merci encore une fois ben à la production, merci mon papa que il m'y pense qu'il fait aussi les choses comme Alexis dit, notre étoile nous a fait éveil chez nous et voilà, et même dans les épreuves difficiles, même dans le doute, même quand ça va pas. Eh ben, il veille sur vous, il donne la force, le courage, et ça, il est top.
1: Alors, refermer le livre de cette tournée à Saint-Joseph, ça, c'est la bonne et grande nouvelle. Mais la Réunion, c'est un fait. Et la métropole. Combien de Réunionnais vivent en métropole? Combien de Réunionnais l'a dansé sur les sons d'Harry Payette? Les anciens qui sont encore en métropole, qui ont côtoyé Harry Payette. La métropole attend Jérôme. Attend l'hommage de Harry Payette. Où est-ce qu'il en est? Est-ce que Calebasse travaille déjà sur cette tournée? Est-ce que vous en parlez? Est-ce que c'est prévu?
2: Alors, c'est vrai que... alors là, Calebasse, il bosse sur plein de choses en même temps, comme dirait l'autre. Il a pas mal de projets, nous parle notamment de tournée, bien entendu, sur la métropole. Nous parle, après, encore une fois, tout est question d'organisation.
1: De toute façon, on n'en doute pas les capacités de Calebasse Production. Hein, c'est une grande boîte de production.
2: Après, il faut planifier. Tout est une question de il faut organiser. Il faut voir quoi est possible, quoi n'est pas possible. Et mais comprendre que les gens ils veulent. Hein, et encore une fois, vouloir, pouvoir, c'est deux choses. Moi, si moi j'ai envie de faire plein de choses, mais des fois, quand c'est pas le moment, c'est pas le moment. Il faut savoir dire, ben là, c'est pas le moment. Et puis voilà, donc, ben, alors, tardera, viendra. Je peux dire comment.
1: Et puis, nous connaît aussi que 2026, on en a un attachement particulier pour arriver avec des nouveaux sons. Ça, c'est la priorité de Jérôme Payette et le tiroir est plein à craquer.
2: Ouais, là, ça y est. Ouais. C'est vrai que Misapa rentre dans le détail, mais moi, il y a eu en décembre un gros souci de santé. D'ailleurs, ben, les toujours là. Mais bataille contre les histoires et du coup ben voilà là n'a pas que du négatif dans cette histoire là parce que la solitude le fait de ne pas par moment de ne pas être dans l'ordre comme il dit de ne pas pouvoir bouger ou de pas pouvoir être sur scène la permet à moi d'avoir du temps pour réfléchir déjà sur ma vie parce que crois-moi que
1: C'est vrai qu'en début d'année, après justement de ce qui s'est passé pour ces petits soucis de santé, c'est vrai que Jérôme à ce moment-là prend un coup quand même. Mais c'est pas pour autant qu'il baisse les bras.
2: Non, mais il prend un gros coup au moral parce que ben voilà, parce que ben quand c'est où apprend que vous êtes malade et que ben là où on est en train de bataille pour vivre hein, tout simplement, pour rester. Dire franchement, le leitmotiv, c'est la musique, ce qui maintient à moi debout. M'a dit docteur, m'a dit mes musiciens, nous la parle de ça une fois, m'a dit les gars, m'en a ça, m'en train de faire le nécessaire pour guérir, et m'en va guérir, parce que les autres questions que m'y guérit pas, il guérit pas, dire. Mais, ce que m'y veut, c'est travailler la musique. Ce que m'y veut, c'est de chanter. Donc oui, m'a dû annuler des prestations par moment. Il gagne pas. M'y essaye, voilà, de chanter. Et moi, je suis content de pouvoir écrire. Il a eu plein de chansons que m'a écrit. Et, que m'a pu écrire, merci. Et, ouais, bah, les top. Moi, je suis content aujourd'hui d'avoir, oui, effectivement, plein de chansons qui doit sortir. On a rien travaillé. M'y donne à les morceaux. Je travaille chez Zot. Et donc voilà, en tout cas, nous fait tout pour pouvoir offrir au public des nouveautés et voilà, ben m'y espère aussi retrouver Azote sur les différentes scènes que nous sera. Ouais.
1: Alors justement, le clip, la toute dernière chanson, c'est Nettoie devant ton porte. Le clip qui est sorti récemment est d'ailleurs ce clip qui a été fait avec beaucoup de difficultés, beaucoup d'épuisement. Pour à cette époque-là, c'était la faille même. Pas se faire le clip et pourtant il s'est fait justement nettoie devant ton porte c'est le fait d'actualité Jérôme est-ce que c'est le comportement des gens qui devient de plus en plus décevant dans ce nouveau monde on dit souvent que ce nouveau monde est malade
2: ben il pense que là toujours il y a un peu de occupation ça il fait partie même de l'histoire de la Réunion, de l'histoire de la planète en elle-même, il pense de l'humanité en lui-même, l'a toujours eu. Après, comme il dit, nettoyer devant ton porte, c'est ça que m'aime pas, c'est que les gens ont une tendance à être juges. Alors, faut croire de mon neuf n'arrive bon Dieu. Donc c'est eux qui valident, et ils critiquent sans connaître. Un monnier devant haut, il peut paraître super bien. Par contre, ben, deux, trois jours après, ou après, moi, m'y connais. Moi, la fin de connaître des histoires comme ça, la personne, finalement, l'a suicidé. Donc, finalement, il n'allait pas aussi bien que ça. Et du coup, ben, vous dites, ben, il est trop facile, on juge les gens. Voilà, comment? M'y voit un tel, il fait, la fenêtre. Intéressant, déjà des manières, mais on connaît pas du tout qui que c'est la personne. Il rescape, c'est même pas le fils qu'on a intéressant ou quoi que, c'est juste que ben, son manière est comment, et peut-être que c'est un gars super sympathique. Nous, on a trop tendance à juger trop facilement, et nous, les gens, en général, ils rendent pas notre compte que ben, par moment, il devient même de l'harcèlement, et il emmène très loin, mais peut-être qu'il emmène très très loin. Et ça, c'est dommage. Mais je trouve que, ben, c'est pour ça que je voulais dire, ben, nettoie devant ton pote avant d'aller casser ton camarade, parce que, ben, rescape, puis, en train de juger à main, oui, c'est, ok, il appartient à où, en train de faire, allez à où. Mais est-ce que devant chez vous ou chez vous, il se passe aussi bien? Est-ce que voilà.
1: Le jugement facile de regarder une personne, de juger sans véritablement aussi le connaître ou la connaître.
2: Bien sûr. Ça,
1: c'est très mauvais. Les petits messages qui arrivent côté canal SMS. Alors, bonjour Fred, c'est Gwendoline de l'Étang Salé. C'est juste pour dire à Jérôme que j'adore ses chansons. Gros bisous à lui, bonne continuation et bonne santé.
2: Ah, merci beaucoup. Merci.
1: Alors, nous va arrêter maintenant. Alors, salut Fred, c'est Patricia de Saint-Denis. J'adore les chansons de Jérôme Payet. J'adore également les chansons de son papa. Bonne continuation à lui.
2: Ah, elle est dans l'ordre. Merci.
1: Salut Fred, c'est Julia du Tampon. Un petit coucou à Jérôme. Je lui fais un gros bisou pour lui dire que j'étais à son concert au Théâtre Saint-Gilles.
2: Ah, ben super, merci beaucoup. Merci.
1: Alors, on va partir de ce côté-là. Bonjour Fred, c'est Erika du Tampon. Je félicite Jérôme, j'adore sa dernière chanson. Je lui fais un gros bisou et je lui dis bonne continuation.
2: Ah, merci beaucoup, les gentils. Hein.
1: Et puis, on s'arrête également du côté de la page bleue. Allez, bonjour page Fred bleue. Et bonjour Jérôme Payet. Nettoie devant ton porte. Chanson fort, message fort. Je vous souhaite un très bon week-end à l'écoute depuis la montagne de Saint-Denis. Big up à toute l'équipe d'LFM.
2: Les dans l'ordre, ni votre puzzle.
1: Prends ta guitare.
2: Prends.
1: Alors, Jérôme.
2: Oui.
1: Mon silo qui est tombé. Il n'y a pas très longtemps, j'étais en train de discuter avec une personne et on était en train de chercher comment tu appelais ta guitare. J'ai beau être avec toi, je dirais, au moins deux ou trois fois par semaine quand on a l'occasion. Et tu arrives toujours avec ta guitare, et c'est vrai que la personne m'a posé, et comment il appelle encore sa
2: Marie
1: guitare
2: Agnès.
1: Marie
2: Marie-Agnès.
1: Marie-Agnès.
2: Mais il n'y en a pas qu'elle, hein, parce qu'on a plein de guitares.
1: Ouais.
2: En vrai, oui, on en a plein. On a, là, comme ça, pour dire deux, trois noms, on a Rachel,
1: ouais.
2: Une guitare Mazzy, on a Jouvence. Non, mais on a plein de guitares, et ben oui, chacun en a notre nom.
1: Mm. Ben. Nous laisse à où crase un petit l'ambiance, tranquille.
2: Ok. C'est l'ambiance tranquille. Alors, ça chante, mais qu'il n'y a pas du tout comme ça. Ah, tu peux le connaître, ça va pas y être. Allez, un petit morceau.

0: rire, moi, c'est fou, bah. Profite encore autant, t'es madame des mondes, ne vont-ils pas dans pour ces rachats d'intérêts.
1: Alors c'est,
0: Loïc,
1: c'est,
0: il ment de rire, Michel.
1: C'est un délire fou. Non, il faut juste voir. Hein. En plus, je crois qu'on est en direct sur Facebook, là.
0: Oui, non, en direct. Hein, bon, non, Loïc, excusez-moi, on va pas gâcher en tout. Loïc est en train de rire, mais fou.
1: Alors,
2: les paroles, t'es sérieux. T'es en graine. Ah, il faut dire les choses.
1: Ah, ben bah, justement, Loïc, quand ça y impressionne, justement, dans les textes de Harry. Parce que Harry, à peine si vous faisiez un petit truc, lui, c'est.
2: Exactement ça. Tu vois, le gars, dans toutes ces bonnes chansons, il y a une histoire à travers. Il y a un camarade d'humour, il y a un raconteur comme ça. Et il peut être ces gars violés, t'es patron d'affaires, tout ça, mon morceau, comme il disait. Le gars, il disait la vérité à travers la chanson. Et il est magnifique, hein, tout le monde y emporte. Écoute un petit peu les paroles, va voir. Des fois, il dit, ouais, il y a un peu couillon quand même, le bonhomme. Et c'est ça qui est magnifique, en fait.
0: Et c'est tellement magnifique que je t'ai.
2: Ouais, moi, t'es des mots de rire. Et c'est la première fois, mets ton morceau là, mon maille. Pour dire, mais la première fois. Alors qu'on entend les paroles.
1: Ah, ou t'es pour quoi entendre le mot
2: Ah, c'est la moi, jamais entendu.
1: D'accord.
2: Même il comprend pourquoi on a cet morceau, il n'y a pas fait écouter.
1: D'accord.
2: C'est moi qui dis.
0: Non, mais que pas pourquoi en plus, moi, je chante ça. C'est celle-là.
1: Mais concrètement, Harry Payet, son répertoire total, combien de nombre de titres Harry détient?
3: Une soixantaine ouais, au moins 170, je suppose, ouais, dans un retour.
1: Nous souffle quelques instants, puisqu'il est déjà 10h53, nous arrivons pratiquement à thème de cette émission. Elle y fait plein à moi, le temps de souffler quelques minutes.
3: Mais bon.
1: Et nous revient juste après.
3: Allez, juste après. Oui, elle...

0: On a remonté un petit peu dans les souvenirs à l'instant. Elle y fait plein à moi. Jérôme Payet, c'est l'invité de ce samedi dans le week-end party. Et c'est toujours particulièrement agréable de recevoir l'artiste la plus grande voix de La Réunion, mais aussi de l'océan Indien. Alors Jérôme, ne arrête pas en musique là, parce qu'il nous a beaucoup parlé, mais nettoie devant ton porte. On a envie d'un petit acoustique live. C'est ça aussi LFM.
1: Allez.
0: Hein, nous aimons le vrai.
2: Le vrai.

0: bordé.
1: Le sacré Alexis, il a toujours le bon doigté. Franchement, là-dessus, il n'y a rien à dire. Bravo, mon ami. Alors,
2: Jérôme. On a les bras de rire pour tout et n'importe quoi ce matin.
1: Alors, c'est une ambiance particulière quand
2: c'est des enfants, là.
1: Ouais, franchement. Alors, Loïc, lui, il me tue.
2: Oui, bah, Loïc.
1: Hein, Loïc, il me tue, lui. Alors, à chaque morceau d'Harry Payette qu'il ne connaît pas, il est surpris.
2: Voilà. Hein.
1: Prépare-toi à jouer ce morceau-là prochainement.
3: Oui. Hein.
1: Jérôme nous connaît aussi que dans le tiroir, tout à l'heure, on nous disait que Nana des titres en préparation. Donc, un nouveau devrait pas tarder véritablement, parce que l'on est en concertation avec votre producteur, donc Dominique Maillot, de Calebasse Productions. Et il pourrait véritablement sortir dans un ou deux mois, à peu près, grosso modo.
3: Oui, je pense que oui, Nana. Nous, là, comme Nadia, nous laisse vivre quand même cette chanson-là qui vient tout juste de sortir. Mm-hmm. Mais oui, il y en a déjà une qu'elle est déjà enregistrée. Elle a fini de faire l'enregistrement. Les gars, ben, justement, qui est là, elle a participé à cette chanson-là.
1: Alors, c'est quoi le titre?
3: Le titre? Bon, je ne sais pas si je peux dire tout de suite.
1: Non.
3: Ouais. Bordé, alors. Bordé.
1: Bande sur le côté. Allez, c'est bon, parce qu'avec moi, là.
3: Hein. Il aime bien rentrer dans le détail. Hein. Ouais, c'est le prochain morceau. Le morceau, il arrive là. Il appelle, voilà, mais il peut dire, je pense qu'il n'empêche pas rien, il appelle Bordé. Mm-hmm.
1: Donc, déjà, le morceau déjà prêt.
3: Ouais.
1: Reste juste à aussi préparer donc, la sortie du clip, parce que Jérôme, c'est la sortie et le clip en même temps. C'est pas la chanson et le clip après, c'est tous deux en même temps. Les figurants du clip nettoient devant ton porte. Alors, il faut aussi rendre hommage à ces personnes qui ont contribué justement à ce clip. Et où l'a été tourné concrètement?
3: Alors, notons ça, Saint-Joseph, la case maman déjà une partie, avec justement avec Miguel et Titi. Ensuite, nous l'a tourné un bout à la forêt du Rond, là-haut, à la plaine des Grègues. Mm-hmm. La première partie, enfin, il y voit moins dedans. La caverne des Hirondelles, avec les danseuses et tout. Et puis à Langevin, sous le pont de Langevin. Voilà, parce que ben.
1: Oula, concrètement tenu à faire le clip carrément à Saint-Joseph.
3: Ouais.
1: Ouais.
3: Ouais, bah des fois, ça roule d'ailleurs, c'est qu'on en a déjà été là. Donc.
1: Et puis, c'est la Côte Sauvage, c'est une belle ville. Et puis, c'est Hauteville aussi. Hein.
3: C'est ma ville. Hein. Et puis, tant que Miguel met ma ville en avant, bah, c'est avec plaisir.
1: Jérôme, m'a envie de parler avant de nous terminer cette émission. Il est déjà 11h02, nous a dépassé un petit peu le timing, mais nous ne peut pas partir sans poser la question un petit peu justement sur l'évolution de la technologie. L'IA. Alors, il faut que nous fassions un petit débriefing là-dessus. Nous connaissons que beaucoup y utilisent ça aujourd'hui. Mais dirait peut-être pas tous les artistes, mais presque, hein, majoritairement, 80-90, vont essayer quand même tester l'IA et puis prendre un petit peu de ses influences et
3: c'est
1: arranger.
3: Le texte pas trop, parce que des fois, il prend des textes un peu. Voilà, mais bon, les rigolos à voir.
1: Est-ce que c'est une bonne chose, l'arrivée
3: m'y pense
1: de
3: que, m'y pense que. Il faut prendre ce qui est bon de tout ça. Il faut avancer avec son temps, prendre ce qui est bon et voilà, ne pas garder, ce qui n'est pas bon. Je pense que pas toutes les mauvais dedans, mais je pense que pas toutes les bons. Donc il faut trouver quoi les bons, quoi les pas bons pour l'artiste, pour la personne qui est, hein. Voilà, le côté humain, c'est surtout ça. Mmh. Après, oui, utilise dit « Ah, ok, d'accord », mais après, dans le côté humain, il ne faut pas oublier que on a beaucoup de très talentueux pour reproduire, ou voire même faire beaucoup mieux que l'IA. Mmh. L'IA, elle est à ses débuts aussi, je pense, dans ses bonnes histoires.
1: Il y a quand même des petites défaillances, l'IA ou...
3: Ah oui, ouais. Ah oui, nous voit, que ce soit avec d'autres musiciens ou autres, nous l'a fait une voix que, même niveau battement...
1: C'est un peu, je dirais de temps en temps, c'est un peu tout le temps la même chose, le même rythme.
3: Et à un moment donné, on dirait que les affaires, ou à un moment donné, ça, le gars peut faire, il va décaler un petit peu au niveau des accords, mais voilà, mais non, mais c'est pour
1: ça. Il est bon, mais il a aussi des faiblesses aussi.
3: Ouais, c'est pour ça que non, mais je pense que pour créer, d'abord, il faut que l'artiste, lui, écrit son monde d'affaires lui-même. Mm-hmm. Il trappe, enfin, moi, en tout cas, c'est, il parle pour moi. Il fait mon monde d'affaires moi-même. Et s'il en a pour prendre des idées que l'IA, il peut prendre. Mais ce sera toujours, les gars qui vont jouer derrière. C'est toujours un musicien, quoi qu'il en soit.
1: On pourra jamais changer les musiciens. C'est impossible. L'IA, c'est vrai qu'ils vont donner des conseils, ils vont faire quelques arrangements, mais l'IA ne pourra pas t'accompagner ou accompagner un artiste véritablement, sur scène.
3: Non, mais, enfin, en tout cas, Peut-être dans les peut-être plus tard.
1: Alors, imaginez demain vous pouvez faire un live avec il y a 100 musiciens sur scène que le chanteur. Waouh.
3: Non, mais non, mais il n'y aura pas cette chaleur, ce partage musical. C'est ça le plus important, c'est quand on est sur scène. Connais, mon manin de manie, quand on est sur scène, m'aime bien, regarde les gars derrière, tu vois. M'aime bien, tenir un coup, rire avec Loïc, ni à dire de bêtises, Alexis pendant le concert. Tu vois, c'est des petits trucs. Ben, c'est la scène, ah, ben, Michel,
1: c'est
3: qui.
1: C'est vrai qu'il n'y a pas de complicité, et puis il n'y a pas d'ambiance, il n'y a pas de charme. Et c'est pas vivant non plus.
3: Et c'est ça qui crée le spectacle aussi, c'est. De voir une telle cohésion sur scène avec les musiciens, un vrai échange, il crée une dynamique. Mais je pense que ça, l'IA, et ça, les gays, pas Joe, ça, voilà.
1: Alors, Jérôme, une petite question aussi d'actualité actuellement qui. Beaucoup d'artistes se plaignent de passer pas régulièrement sur scène. Beaucoup d'artistes se plaignent en se disant qu'on a l'impression qu'à La Réunion, on voit toujours les mêmes artistes, toujours les mêmes. Beaucoup d'artistes à La Réunion sont boycottés par les productions, par les organisateurs festifs. Est-ce que c'est ta vie aussi?
3: Moi, je pense que m'a fait une expérience tellement de fois par rapport à ça. Je pense que il faut donner la chance aux artistes. Il faut donner parce que ben un bon peu, comme on dit, ça tu gagnes pas les radios, soit certaines radios en tout cas, ils passent pas de bons sons parce que il fait pas partie d'autres registres ou je ne sais quoi. Mais pense que ben il faut donner la chance à tout le monde et LFM y fait, ça m'aime bien. Ah, excusez-moi. LFM y fait et je trouve ça génial. Après par rapport aux artistes sur la scène, ben oui effectivement, soit ils appellent là-haut pour jouer pour la peau au graton, bien souvent c'est ça. Mais peut-être ça parce que moi l'a fait. Hein. Combien de fois moi là je gratuit, m'y compte plus. Ou sinon. Approuver parce qu'on est passionné, mais à un moment donné, passionné, il nourrit pas son bête non plus. Donc, non, mais le vrai, les comme ça vraiment. Et le truc, c'est que, ben, après, on a des artistes qui ont des talents vraiment, mais le souci, c'est que, ben, n'a pas l'opportunité, peut-être que, ben, tu connais pas à qui adresse Azot, tu connais pas, est-ce que va donner Azot la possibilité d'être sur la scène aussi? Ça, vous connaissez, les derniers espèces système, ben, elle est comme ça, comme dirait l'autre, les malheureux. Mais bah, que ça on peut dire aussi, il faut essayer de faire sa place, essayer de trouver, il faut rester ancré. Mais pense que, on a un rêve, crois à votre rêve. Et pas aujourd'hui, pas demain, mais continue, même si, continue. Mais et puis un jour, l'autre, si vous rencontrez la personne, parce que c'est souvent une histoire de rencontre, hein, vous rencontrez une personne, et cette personne-là, lui décider de donner un coup de main, lui ça frapper aux portes là où peut-être que l'artiste lui ose pas, mais oui c'est un milieu il est quand même par moment il est quand même assez fermé.
1: Voilà le problème c'est qu'à La Réunion on a l'impression de se battre pour ses propres intérêts parce que je le dis souvent je passe ce message à que ce soit à toutes les collectivités, les organisateurs également. Dans chaque commune il y a des talents. Ça coûte rien de mettre en avant-première un nouveau talent de la ville. C'est très important. Il y a aussi les artistes de la ville qu'on peut mettre aussi en avant-première, des têtes d'affiches, mais aujourd'hui c'est pas encore le cas. J'ai l'impression que c'est des difficultés. Enfin, c'est pas forcément des difficultés, c'est une question d'envie.
3: Même que pas, c'est une question d'envie, mais en tout cas, je trouve que oui, donner l'opportunité à un artiste quand on a une tête d'affiche, par exemple, qui attire énormément de monde, donner à un artiste, soit qui débute ou qui est là depuis un moment, mais que voilà, il a peut-être moins de visibilité, peut-être il peut connaître le public de. Comme il dit, on a un public, mais mon public peut être le public de l'autre artiste. Voilà, vice-versa. Et il peut être aussi l'artiste en question qui peut-être a moins de visibilité, peut-être il permettrait d'avoir un peu plus de visibilité. Peut-être qu'il permettrait d'avancer un peu plus. Peut-être que dans le public, il y en a un monde, il découvre cet artiste-là et qu'il il décide de prendre l'artiste en main, tu vois. Mais oui, pour ça, il faut donner la possibilité aux artistes d'être sur scène, parce que pour moi, médias, le plus dur, vraiment, la chose la plus dure pour moi, c'est de ne pas être sur scène, de ne pas chanter. On voit, par exemple, connaît un truc bête, la fête de la musique, on ne chante pas, Ça, c'est un... Mais ça, c'est comme une claque, ça, en vrai. Hein. C'est comme la vraie... C'est comme une claque. Il y a une claque, mais paf. Et voilà, tu vois. Et moi, elle arrive à moi, ça. Donc, du coup, l'artiste, il a besoin d'être sur scène, il a besoin de ça pour exprimer. Presque, je dirais, c'est comme un genre de défouloir aussi, par moment. Ouais, il peut mettre à haut de... Voilà. Enfin, mais que pas.
1: Alors, si c'est, moi, je pense qu'à La Réunion, et comme je dis hein, souvent et régulièrement, il nous faudrait beaucoup plus de solidarité, hein, d'arrêter de se tirer dans les pattes. Et voilà pourquoi, à La Réunion, on a des difficultés à avancer, tout simplement, contrairement aux Antillais qui, eux, sont beaucoup plus solidaires que les Réunionnais. Est-ce que demain, les Réunionnais pourront véritablement être solidaires? C'est ce qu'on souhaite, parce que pour l'instant, c'est pas le cas. Non, mais similé en l'air, tant à sa terre.
3: Tant que les gens, ils regardent pas plus loin que autres personnes, ben, elle est pas bon. Mais je pense que, encore une fois, nous, les passages, c'était là. S'il y a moyen de donner un coup de main, à quelqu'un, s'il y a moyen de faire quelque chose, il faut pas hésiter à le faire. Le gâteau, il est suffisamment grand pour que tout le monde gagne et mange dedans, comprends?
1: Mettons l'égoïsme de côté.
3: Bien sûr, faut pas... Il sait pas rien vouloir être toujours le... C'est moi le numéro un, mais il veut être le numéro un, mais il veut... Non, il sait pas rien, ça. Mais il pense que numéro un, déjà, c'est bon Dieu. Donc, à partir de là, on pourra jamais passer devant. Ça les suit et c'est éteint. Et puis, faut regarder plus loin que ça. C'est-à-dire que, ben, c'est un partage. La musique doit être un partage. C'est une affaire... T'es, ben, notre toute na... n'a pas apprécié là-dedans, tu vois, n'a pas apprécié. Ouais, faut pas regarder ménagement comment les pas bien. Enfin, je pense qu'il est pas bien de faire ça.
1: Voilà.
3: Après, chacun fait comme ça qu'il veut. Mais en tout cas, il voit pas ça comme ça.
1: En tout cas, nous arrive à terme de cette émission. Il est déjà 11h10. Nous laisse.
3: C'est vrai.
1: C'est vrai. Hein. Alors, nous va un par un. Donc, la saison, le petit mot de la fin. On commence par Loïc.
3: Ah.
1: Allez, Loïc.
3: Écoute.
1: Allez, Loïc. Vous l'avez retenu, la chanson d'Harry?
0: Non, pas encore, mais ça va, il va arriver. De toute façon, à un moment donné, il faut tellement écouter, il reste de tête. Comme il s'est dit une affaire, hormis la musique, aujourd'hui, maman, il nous partage une affaire des CAU avec Jérôme, Alexis, Lionel, Clément.
3: Oui, avec tout le reste des musiciens.
0: Ça nous partage tout quelque déjà. Chose, hormis que la musique. À savoir qu'aujourd'hui, la musique, pas mon métier. Hein. C'est pas malheureux de le dire, parce que quand moi, de mon papa, comme ça, il voulait être musicien, il y a rien de travail pour moi faire. Il m'a pas tiré de travail pour faire. Mmh. Aujourd'hui, il regrette que c'est pas mon métier, mais c'est une passion. Mais je dis cette passion-là, maintenant, la chance, il partage avec des gars. On a la main sur le cœur, comme disait. Ouais, garde, c'est pas le principe du groupe. T'es franchement, mais moi, aujourd'hui encore, mais d'un partage, c'est incroyable. Et ça, moi, il me dit, ça a fait la pointe prix.
3: C'est
0: super, ça va jouer Théâtre du Guénard, les trois théâtres vont jouer. C'est super, mais c'est grâce à Zone. Mais en fin de compte, c'est grâce aussi à cette ambiance que nous avons, cet amour que nous avons envers nous. Il ne faut pas mentir. Il dit que nous sommes bonhommes ou quoi, mais ça reste quand même l'amour des frais que nous avons avec. Et il dit franchement, je remercie encore Jérôme, toute l'équipe, encore Fred, il faut partir dedans. Hein.
3: Fred a aussi fait partie dedans.
1: Moi, mais il reste discret. Moi, il est dans l'ambiance, mais moi, il est hier.
0: Mais voilà, ça m'y veut finir comme ça. Me dit, nous, pas que seulement un groupe. Aujourd'hui, quand Jérôme a dit à nous, on a Jérôme Payet, la tête d'affiche. Mais Jérôme, enfin, écoute, avant tout, sa tête d'affiche pour moi, Jérôme. Ou c'est mon frère.
3: Et c'est le plus important, frérot.
0: C'est ça, oui. Enfin,
1: et c'est l'artiste aussi qui essaie, lui, de sa part, d'essayer aussi d'aider un petit peu ses nouveaux talents. Par le passé, nous l'a vu encore à l'auditorium, qui lui a fait découvrir le public des nouveaux talents, et ça l'est agréable, et pas donné à toutes artistes La Réunion. Donc, c'est exemplaire ce que lui fait. Donc, beaucoup devraient prendre exemple.
0: En fait, il n'y a pas peur de partager, en fait. C'est ça qui est bien. Ou pas peur. C'est ça qui est bien. Et pour tout le monde, en fait, enfin, tout le monde réagit comme ça. Ce serait, connais, comme un monde de bisous. Nous, c'est pas trop cette histoire, mais bon, bref. Mais, je veux dire, on aurait été bien. Il partage, il n'y a pas peur. Du monde, même champion que lui, ou soit mieux à faire, il n'y a pas peur de partager. Ça, c'est magnifique.
3: Et dans l'ordre.
1: Ok. Merci Loïc et bonne continuation. Alexis.
4: Costa Miguel dit après Loïc, là, lui fait pleurer les gars. Bonhomme.
1: Les dans l'ordre.
4: Okay. Pour gagner l'appel. Merci LFM pour notre passage ce matin.
1: Ben, c'est un grand
4: dans
1: plaisir.
4: L'ordre, Fred. Merci les gars. Pour notre petit goûter que nous fait ensemble, ça aussi est bien dans l'ordre, mais bien content que ma gay revenir dans le groupe.
3: N'empêche puis... dans l'ordre, ma fille, comment radio con et con, t'as mis la zone.
4: Et autrement, eh ben, gros bisous tout le monde qui connaît à moi et Narmetsa.
1: Et à très bientôt à Saint-Joseph sur scène.
2: Voilà.
3: Ben écoute, Jérôme. Pour moi, comment? Alors pour moi, on va dire, ben, on va remercier déjà ben toute l'équipe, que ce soit Clément, Christopher, Lionel, Eddy, mes camarades Kléla, Loïc, Ral, m'a pas oublié personne là. Les danseuses aussi, les éclis qui travaillent avec nous, qui partagent avec nous cette aventure. Mais remercier aussi, frérot.
1: Toujours, frère.
3: Voilà. Et puis ben Calbas Production, Dominique pour sa confiance. Me remercie énormément ben, le public hein, qui après toutes ces années et ça en fait des années et me voit Cédric analyse qu'il a écrit à moi cool wazot ce matin plaisir dans l'autre ça merci et du coup oui voilà me remercie le public me remercie ben les gens qui croient toujours en moi ma famille mes amis proches. Et puis ben, le bon Dieu à quoi d'un moins encore la chance de pouvoir chanter de donner à moi la vie de réveiller le matin ça c'est vraiment un super cadeau et on rend compte donc encore plus m'y pense quand on est en train de traverser une épreuve il dit la vie les gars ça les gaillards vivent des ah oui les vrais n'en a ses péripéties n'a des hauts n'a des bas mais au final là il faut quand même le coup l'histoire donc préservez votre santé mon mari fais attention à vous et merci bon Dieu pour tout ça merci pour cette belle aventure.
1: Alors si nous laisse à vous partir sans vous fait un petit
3: merci papa parce
1: que, et un petit acoustique de Miami mais ah, croit tout le monde mais croit que tout le monde sera ragé
3: allez

0: Ouh là là, c'est le matin, les compliqués, mais non, mais les absentés, le matin. Les... pas dans l'ordre.
1: Jérôme Payet, donc, qui était l'invité de ce week-end party. Vous l'aurez compris que prochainement, le dernier concert en hommage à Harry Payet, donc, se fera du côté de Saint-Joseph. Pour les habitués, vous resterez bien sûr branchés à l'FM Réunion. Nous ferons partie également de ces premières radios pour vous donner cette information. Affaire à suivre.

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Le week-end party qui se poursuit jusqu'à midi. C'était le dernier rendez-vous du mois de juillet. Le spécial invité qui prendra quelques jours de vacances. Et puis reviendra bien sûr, vous l'aurez compris, fin août avec Damis qui sera au micro de votre radio. C'est les vacances, on en profite, tout va bien. Et bah, c'est le retour signé pour cette année, le groupe Zeko.

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4: Il est 11h55 minutes à l'île de la Réunion. Le week-end party est terminé. Nous, côté radio, eh bien, on se retrouve bien sûr la semaine prochaine pour le casse dédié dès 18h. Portez-vous bien d'ici là et rendez-vous dès 12h demain pour le direct du plein.

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